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2: Nous, le pouvoir, toutes et tous, nous accueillons ici si nombreusement de les effets de l'OAVCT pour célébrer son 59e anniversaire en ce mardi 22 septembre 2026. Pour ce faire, et sans perdre de temps, nous allons vous demander de bien vouloir mettre debout avec nous pour entonner l'hymne national. Et ce sera fait avec un groupe musical qui est bien dirigé par Tissax. Cette 59e célébration de l'anniversaire de naissance de l'institution qui ne cesse depuis de donner du service public de qualité à la population en matière d'assurance véhicule propriétaire. Nous avons aujourd'hui une cérémonie riche et surtout intense. Alors, nous vous demandons de bien vouloir serrer, ceindre vos ceintures pour cette belle aventure avec nous. Et cette aventure qui se poursuit tout de suite avec une pléiade musicale toujours dirigée et par Tissax rapidement pour pouvoir continuer à vous mettre dans cette ambiance de fête qui est consacrée à ce jour spécial pour l'OAVCT. Nous en profitons pour remercier et saluer celles et ceux qui nous suivent en ligne, qui nous suivent en direct, puisque nous ne sommes pas sans savoir que c'est une cérémonie qui est retransmise à l'échelle nationale et à l'échelle internationale. À tous nos invités de marque, nos invités spéciaux, distingués autorités qui sont avec nous n'avons pas de mots pour continuer à vous souhaiter la bienvenue. Nous allons le faire, Tissax, nous allons le faire avec cette pléiade musicale que nous vous offrons sans perdre de temps. Monsieur le directeur,
0: pour son côté, qui a activité environnementale à dérouler, qu'on y a nous parle fort, dit représentant le premier ministre, eh bien, quittez Namiko, Clifford, mon plaisir, dans quatre activités 59e anniversaire au AVCT.
2: Général de l'OAVCT, distingués invités, mesdames, messieurs les directeurs généraux des différentes institutions républicaines, messieurs les membres du corps judiciaire, en juin 1964, les autorités d'alors ont pris un décret rendant l'assurance automobile compétitive obligatoire en Haïti et dont la concession a été accordée au privé à travers la Banque commerciale d'Haïti, SA. Pendant 3 ans, la BCH a exercé cette concession, mais la non-exécution de ses obligations envers l'État va radicalement mettre fin à cette concession privée. Ainsi, en juillet 1967, le législateur haïtien, dans la logique évolutive de sa pensée, a compris que la protection des biens, des personnes, face aux accidents de la route, relève du champ de la sécurité publique nationale. Ainsi, un décret a été pris créant l'organisme dénommé OAVCT pour gérer le monopole d'État en matière d'assurance automobile obligatoire. Ce décret a fait de l'OAVCT un organisme d'État sous la tutelle du ministère de l'Économie et des Finances. Dans sa pratique et dans son évolution, ça nous a donné en septembre 2003 une loi législative qui a donné à cette institution un profil génétique beaucoup plus fort, où des compétences spécifiques lui ont été attribuées, à savoir l'indemnisation et le principe d'assurance. L'indemnisation représente le cœur de métier de l'OAVCT. Et cette indemnisation est supportée à l'intérieur de l'OAVCT par 4 grands piliers, à savoir la direction de l'expertise, la direction de l'informatique, l'inspection générale et le service constat. Ces entités représentent l'épine dorsale de la structure et qui permet un certain échange avec nos partenaires dans les informations devant permettre la traçabilité des personnes et des véhicules ayant participé ou commis un acte criminel. Aussi, je m'en voudrais de ne pas conseiller à notre directeur général de prendre tout en son pouvoir afin de doter cette structure des moyens et matériels nécessaires devant leur permettre d'accomplir leur mission. Vous avez souhaité un jour, vous avez souhaité toujours vivre, vous avez souhaité. Merci.
0: 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Vous êtes côté, représentant du Premier ministre, on est parti par le côté chez Snell Pierre, directeur au AVCT qui t'a fait plus de détails à travers au AVCT chez Snell Pierre. Dans le coup, plus fort de mon plaisir, action d'Adichal.
3: Monsieur le ministre, bonjour, distingués invités, monsieur le directeur général, chers collègues, la direction de l'expertise, c'est la porte d'entrée de l'OAVCT et également c'est le carrefour qui coordonne ce qu'on appelle la sécurité ici en Haïti. c'est une direction stratégique, c'est une direction, on dirait donc, qui est l'œil de l'État.

0: des employés d'avoir dans cette direction des cadres convenables et des valeurs sûres. C'est pourquoi il a été question d'abord d'une restructuration générale. C'est la direction de l'expertise qui est une direction stratégique éparpillée sur l'ensemble du territoire national. Et pour ce faire, comme je le disais, le directeur général, maître Jocelyn Pierre, a prié d'avoir des formations adéquates afin de pouvoir structurer sur l'ensemble de nos bureaux régionaux pour avoir un service convenable pour tous les citoyens. Et c'est dans ce dessin qu'il a été d'abord dans le Grand Nord avoir une formation pour tous les admetteurs et les inspecteurs. Et ce matin, on va remettre les certificats et nous appelons les coordonnateurs qui ont fait le déplacement afin de représenter leur bureau régional. Nous appelons M. Jean-Jacques Gustave, il est coordonnateur de Renabet. On l'applaudit s'il vous plaît, il a fait un grand voyage. On appelle son collègue. On les appelle tous afin que vous les voyez et qu'ils reçoivent également le certificat de leurs employés dans les différents bureaux régionaux. Monsieur Roque Juventus Clavel, il vient de Port-de-Paix. C'est un sportif également. On l'applaudit tous, s'il vous plaît. Monsieur Valsi Dutrange, ordonnateur de la guerre. On l'appelle.
1: Ministre. Chers collègues, directeurs généraux ici présents, vous êtes nombreux et ça me plaît ce matin. Et je me permets de vous nommer parce que c'est un honneur de vous avoir avec moi ce matin. Monsieur Chesnel François DG de la Direction Générale des Impôts, le docteur Gabriel Timothée, directeur général du ministère de la Santé publique et de la Population, monsieur Renaud Guerrier, DG de l'ONU, monsieur Daryl Balthazar, directeur général du SNGRS, le représentant de la directrice générale de l'unité de lutte contre la corruption, des représentants du coordonnateur général de la CONAL, le coordonnateur général de l'OMRH, le représentant du directeur général de l'UCRES, le représentant du coordonnateur du programme national des cantines scolaires. Je salue avec révérence la présence du doyen du tribunal de première instance de Port-au-Prince, M. Bernard-Saint-Ville, passé de présentation. Le commissaire du gouvernement de Port-au-Prince, M. Fritz Patterson-Noval. Je mets un accent particulier à ma qualité de directeur général sur la présence des directeurs régionaux. Et ils savent pourquoi. Je vous salue avec beaucoup d'humilité. Je salue la présence du délégué départemental, le représentant du PM dans le département du Nord, de l'Ouest. Je m'excuse. Je salue les directeurs techniques de l'OAVCT, les directeurs des annexes. Votre présence est très significative. Les cadres de l'OAVCT,

0: personnel de l'OAVCT, le personnel de l'OAVCT, vous savez à quel point je vous respecte et avec vous, nous sommes en train de faire du travail. C'est avec une profonde émotion et un sentiment renouvelé de responsabilité que je prends la parole à l'occasion du 59e anniversaire de l'Office Assurance Véhicule contre Tiers. 59 années d'existence ne représentent pas uniquement une succession d'années. Elles constituent une histoire, un héritage, une responsabilité et surtout un engagement envers la population haïtienne. Depuis sa création le 21 septembre 1967, l'OAVCT occupe une place importante dans le dispositif national de protection des usagers de la route. À travers sa mission première, l'Office contribue à faire de l'assurance automobile un mécanisme de protection, de solidarité et de responsabilité. 59 ans, c'est le temps de regarder notre histoire avec respect, mais également de regarder notre avenir avec détermination. Mesdames, Messieurs, cet anniversaire intervient dans un contexte particulièrement difficile pour notre pays. Les difficultés auxquelles nous sommes confrontés nous imposent davantage de rigueur, de créativité et de solidarité dans la qualité des prestations que nous offrons au grand public. Dans un tel contexte, une institution publique ne peut pas se contenter de fonctionner comme hier. Nous devons nous réinventer. Nous devons nous améliorer, nous moderniser, renforcer notre présence sur le territoire national et surtout replacer l'assuré au cœur de notre action. C'est dans cette perspective que la direction générale s'est engagée à poursuivre un vaste processus de transformation, de modernisation et de professionnalisation de l'OAVCT. Notre ambition est claire, faire de l'Office une institution plus efficace, plus accessible, plus transparente et davantage tournée vers les besoins de ses assurés, à l'instar de la feuille de route que le chef du gouvernement, son Excellence M. Alexis Épizévé, nous a confiée. Désormais, notre ambition est claire, faire de notre administration un espace attrayant où nous recevons nos assurés avec respect. L'OAVCT ne doit pas seulement être une institution connue des automobilistes et des motocyclistes. Elle doit être, en outre, une institution qui inspire confiance, car elle joue un rôle important dans la chaîne de la sécurité nationale. Mesdames, Messieurs, cette transformation ne pourra pas être réalisée uniquement par la direction générale. Car, sous les instructions bienveillantes de notre Premier ministre et une parfaite coordination du ministère de l'Économie et des Finances, nous avons pu faire des choses extraordinaires pendant ces 6 mois. L'aboutissement de cette transformation exige l'engagement de tout un chacun et surtout la société civile. Dans le cadre des exigences à nous faire. Je veux donc saluer et remercier l'ensemble des cadres, des employés, des collaborateurs de l'OAVCT qui, malgré des difficultés, continuent à servir dans la dignité. À vous, membres de responsabilité collective, les membres du conseil d'administration de l'OAVCT, à ce stade, je cite mon ministre de tutelle, le ministre Gabriel Coulet, le représentant des assurés d'Haïti, le représentant des syndicats, le responsable de la VCPR. Ce sont des personnalités qui ne mangent pas leur support lorsque la VCT doit agir. C'est un moment important pour nous également de préciser que les apports de la justice, de la police, sont très importants pour nous. C'est pour cela que nous remercions, nous saluons également la présence du doyen du tribunal de première instance parmi nous, mais également du commissaire du gouvernement. Aujourd'hui, chaque dossier traité, chaque assuré, accueilli, chaque décision prise et chaque service rendu participe à l'image et à la crédibilité de notre institution. Nous devons donc cultiver davantage la discipline, la rigueur, l'intégrité, le sens du service public, la compétence et l'esprit d'équipe. Le service public ne nous appartient pas. Nous sommes une institution qui doit desservir la population et nous devons le faire avec sérieux. Notre devise doit être simple. Servir mieux, servir avec équité et servir avec dignité. Je tiens également à remercier nos partenaires institutionnels, les compagnies et professionnels du secteur, ainsi que tous ceux qui contribuent à l'accomplissement de la mission de l'OAVCT. Vous me permettez de donner par exemple la DGI, la GD, la PNH, le ministère des Finances, notre autorité de tutelle. Sans ses partenaires, l'OAVCT n'est pas opérationnel. Notre époque exige une véritable synergie institutionnelle. Les défis liés à la lutte, à la protection des usagers, à l'indemnisation nécessitent une collaboration plus étroite entre les différents acteurs concernés, dans un partenaire responsable de cette dynamique. Mesdames, Messieurs, le 59e anniversaire est également une invitation à préparer le 60e anniversaire de l'OAVCT. Mes solutions, ne soyons pas satisfaits de nos performances. Travaillons davantage pour améliorer la qualité de nos services. Nous ne devons pas attendre 2027 pour commencer à réfléchir à l'OAVCT que nous voulons présenter à la nation à l'occasion de ces 60 ans. Nous devons commencer dès aujourd'hui.
1: Merci. Vous t'avez écouté. Directeur de l'OAVCTA, eh bien, qui t'a payé plus de détails concernant les 59e activité, ça, 59e anniversaire de l'OAVCT. Donc, l'activité, c'est là. Eh bien, côté que, féliciter, eh bien, chaque autorité dans l'État, eh bien, qui prend des dispositions pour capable collaborer avec l'OAVCT, et que c'est pour donc, la police nationale est dit. 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Eh bien, vous capable de dire chez Bulletin Météo avec nous, avec Mme Christine Saint-Georges, avec la question sanguine, oui, football, le pays et l'autre bord de l'eau. Et le pays d'Haïti, Je dis oui, Haïti qui roule à jour là, Haïti qui roule à jour là, qui est là, le temps. C'est pas ça? Haïti qui roule à jour. Donc, il n'y a pas de problème. Haïti qui n'est pas des cabayes. Concernant les matchs de football, ça a gagné pour la jour là. Eh bien, c'est ça, tout le monde attend. Et premier victoire, nous, dans Haïti. 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D'à suivre, on attend. 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Haïti, quand il offre, nous c'est Haïti, elle a bouillé tout côté. 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Haïti, quand il offre, Haïti, quand il jambe, nous tous c'est Haïtien, nous tous c'est Haïtien. Haïti ne va jamais quitter vous, ne va jamais laguer vous. 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Depuis notre pays, les États-Unis. Vendredi, on a bien bon salut toute la journée qui relie le journal là. On a du bon fin de semaine sur la journée de l'humilité. Moi qui t'ai écrit à coordonner le journal là, c'est Naomi Forestal. Moi qui t'ai dans la maison d'autre là, c'était Jean-Gadi Charles. Dans le micro, c'était Frère Oglifouane. Bon plaisir. Ben, tout le monde, bonne soirée de programmation. D'accord, c'est, j'ai dit, si Dieu voulant, c'est papa, bon, j'ai goûté de la vie. Ben, tout le monde, veuillez écouter un peu plus haut. Il a été fragile.
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